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Merci parce que vous choisissez Radio Phénix International. Ces méditations et prières qui vous accompagnent dans ce moment. C'est sur vous, Évangéliste Gardien, qui vous observez. Pour ces méditations, nous avons édition ça à trouver dans Exode 15, versets 11 à 13. Qui est comme toi parmi les dieux, ô Éternel? Qui est comme toi, magnifique en sainteté, digne de louange, opérant des prodiges? Tu as étendu ta droite, la terre les a engloutis. Par ta miséricorde, tu as conduit, tu as délivré ce peuple. Par ta puissance, tu le diriges vers la demeure de ta sainteté. Parole du Seigneur. 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N'a pas retourné l'autre moment pour nous rentrer dans la méditation.

Oubliez que Wapku est radiophonique international à l'heure de méditation et prière. Verset méditation dans l'édition ça jeudi à trouver dans Exode 15, versets 11 à 13. Bienvenue Frère Mayo, bienvenue Sœur Mayo, bienvenue toutes amies, tout auditeur qui branche radiophonique international. Bienvenue. 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
1: Tout à lui, musique d'ouverture apportée par Margaret Bonhomme et son ami.
0: Le pain spirituel à cette édition de Podium Chrétien nous sera apporté par le pasteur Scalier Paul. Le titre de son dernier message qu'il a délivré à Podium Chrétien était « Heureux ceux qui procurent la paix ». Mais le titre de son message pour aujourd'hui est « Perdu dans l'église ». Mais bien avant, laissez-moi vous proposer une chanson de Claude Valade, « Aide-moi mon Dieu ».

0: Aide-moi mon Dieu, musique apportée par Claude Valade. Qu'il vous plaise maintenant d'écouter Pasteur Paul Scalier dans son message « Perdu dans l'Église ». Bonne écoute.
1: Les enseignements de Jésus sont devenus populaires, surtout à cause des paraboles que Jésus a utilisées. Et certaines de ces paraboles sont devenues les favorites d'un certain nombre de croyants. Certaines paraboles particulièrement significatives. On aime beaucoup la parabole de la brebis perdue, on aime beaucoup la parabole du fils prodigue, et puis cette parabole du bon samaritain. On avait posé un piège devant Jésus, on voulait lui faire dire certaines choses qui permettent de le condamner. Et cet homme qui était venu le voir lui avait posé cette question, « Mais qui est mon prochain ?» Alors Jésus va raconter cette histoire. L'histoire de cet homme qui voyage de Jérusalem à Jéricho, qui va tomber inévitablement entre les mains des brigands, et puis d'autres gens vont passer mais ne vont pas venir le secourir, le sacrificateur, le lévite. Finalement, un samaritain va passer par là. C'est lui qui va secourir ce juif en difficulté, qui a été battu, laissé au bord du chemin. C'est lui qui va le prendre sur sa monture, qui va le soigner, qui va l'amener à l'auberge. Et il y a dans cette parabole de Jésus quelque chose de très fort. En réalité, c'est une claque envoyée en pleine face de ceux qui sont là, parce que dans l'esprit des Juifs, un bon samaritain, ça n'existe pas. Dans leur esprit, il n'y a que des mauvais samaritains. De la même manière que dans l'esprit des samaritains, il n'y a que des mauvais Juifs. Et Jésus va ici renverser tous ces préjugés et montrer que, en réalité, ce samaritain va être le prochain de celui qui est là et qui a besoin de lui. Et Jésus va poser la question et dire, qui est donc le prochain de cet homme? Et le juif embarrassé va lui dire, oui, ben c'est celui qui a exercé la miséricorde, n'osant pas prononcer même le nom de samaritain. Alors Jésus lui dit, eh bien c'est, si bien tu avais répondu, va et toi fais de même. C'est dire à quel point il va embarrasser tout le monde avec une situation épouvantable dans leur esprit, une situation difficile à comprendre, et pour laquelle Jésus va leur inviter de suivre cet exemple qu'il a mis en scène dans cette parabole. Il y a une leçon dans cette parabole qui nous montre l'amour, la bonté, sans distinction. Une leçon d'amour, de charité. Et au-delà de la dimension, j'allais dire humanitaire, de cette parabole, il y a aujourd'hui une dimension qui m'intéresse aussi. Et si Jésus était le bon samaritain de cette parabole-là? Parce qu'en réalité, Jésus, c'est effectivement celui qui marche le long de nos chemins, il recueille tous ceux qui ont été battus par l'ennemi, vaincus par le péché. C'est lui qui les prend en charge, c'est lui qui les soigne avec l'huile en leur accordant son esprit. C'est lui qui les soigne en les mettant au bénéfice de son sacrifice, le vin dont il est question dans la parabole. Et puis, c'est lui qui les emmène sur sa propre monture. La parole de Dieu nous dit que, à tous ceux qui l'ont reçu, le Seigneur fait d'eux des fils et des filles de Dieu. Sur cette monture royale, c'est là que Jésus les place. Et les amène à l'auberge qui est l'Église. Et il va même donner à l'aubergiste de quoi prendre soin de cet homme-là jusqu'à son retour. Parce qu'il a l'intention de revenir, ce bon samaritain.
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1: Alors évidemment, l'auberge c'est l'Église. Et nous voici tous des aubergistes. Alors surgit la question, mais enfin, quel genre d'aubergiste sommes-nous pour tous ceux que le Seigneur apporte dans son Église? Il a fait des dons à l'Église. Comment utilisons-nous les dons que le Seigneur nous a donnés pour prendre soin de ceux que le bon samaritain amène dans l'Église? Dans ce sens, j'aimerais vous raconter un incident qui est arrivé en Angleterre il y a de nombreuses années quand j'y étais et qui m'a fait réfléchir. Il m'a fait réfléchir au point de devenir dans mon esprit une autre parabole et j'aimerais la partager avec vous ce matin. J'étais à cette époque-là en Angleterre. Et avant de partir de l'Angleterre, j'ai décidé qu'il fallait que je visite Londres au moins une fois. Mes amis allaient me demander, est-ce que tu as vu ceci, est-ce que tu as vu cela, et je ne pouvais pas leur dire non. Écoutez, c'est comme si vous allez à Paris. Si vous allez à Paris, vous ne pouvez pas partir sans avoir vu au moins la Tour Eiffel et puis Notre-Dame. Si vous allez à Londres, vous ne pouvez pas partir sans avoir vu Buckingham Palace et Tower Bridge et les autres choses qui font que Londres est Londres après tout. Alors j'ai pris un jour où j'ai décidé de visiter tout ce qui était à visiter dans la ville de Londres. Et je me suis trouvé devant la cathédrale Saint-Paul. C'était peu de temps avant Pâques. Il y avait là-bas beaucoup de touristes. Et j'étais parmi eux, évidemment. J'ai découvert que pour rentrer dans la cathédrale Saint-Paul, il fallait faire la queue. Il y avait une porte par laquelle les gens rentraient et une autre porte par laquelle les gens sortaient. C'était ces espèces de portes tournantes Que finalement on rentre plus difficilement, mais il y avait une véritable queue pour rentrer. Alors j'ai fait la queue, j'avais mon temps, je voulais voir cette cathédrale prestigieuse où sont où se marient les princes et où sont sacrés les rois. Finalement, j'ai passé cette porte et je me suis retrouvé dans l'église. Il faisait sombre. Lorsque mes yeux se sont habitués à la pénombre, je me suis rendu compte que l'église était pleine de gens. Non pas des gens qui étaient venus pour adorer, mais des visiteurs, des touristes comme moi, pleines de gens. Et puis j'ai découvert dans le fond de l'église qu'il y avait là des marchands qui vendaient des cartes postales, qui vendaient des photos, qui vendaient tout un tas de choses, des souvenirs de toute espèce. Et je me suis demandé ce que faisaient là ces marchands du temple. Et j'ai découvert aussi en entrant que il fallait faire non seulement la queue pour entrer, mais fallait faire la queue aussi pour sortir, par cette porte tournante qui permettait aux gens d'aller dehors. L'église était pleine de gens. Tous des gens qui étaient là, le nez en l'air, à regarder, à admirer les statues, admirer les vitraux, admirer l'architecture. Des gens qui étaient là pour admirer l'art qui était exposé dans cette église. Et j'étais aussi comme eux, le nez en l'air, à admirer ce qu'il y avait à admirer dans cette église impressionnante. C'était difficile d'ailleurs de ne pas bousculer les gens, parce qu'on est tous là à regarder en l'air, et puis on cogne constamment quelqu'un qui a aussi le nez en l'air, mais qui va dans la même direction que vous. Beaucoup de gens. J'étais impressionné, et je me suis dit, mais je me demande si lorsqu'ils font le service religieux, il y a autant de monde que maintenant. Or j'avais la réponse en fait. J'ai continué mon tour dans cette église. Et tout d'un coup, j'ai entendu quelqu'un qui pleurait. Alors j'ai regardé pour voir d'où venaient ces pleurs. Et un petit peu plus loin, à une certaine distance, j'ai vu un petit garçon qui pleurait. Il avait, je ne sais pas, entre 3 et 5 ans peut-être. Et il était là tout seul en train de se frotter les yeux et de pleurer à chaudes larmes. J'ai regardé et je me suis dit, tiens, le petit garçon, il est perdu. Il a perdu ses parents. Et je me suis dit, je vais voir ce qui se passe. Je suis resté là, j'ai regardé pour voir ce qui allait arriver. Et j'avais de la pitié pour ce pauvre petit bonhomme qui pleurait de toutes ses larmes de son corps. Et tout d'un coup, cette phrase est venue à mon esprit. Il est perdu dans l'église. Perdu dans l'église. Est-ce possible d'être perdu dans l'église? Et immédiatement, cet événement a pris dans mon esprit une forme de parabole. Perdu dans l'église. Toujours pris dans mes pensées, j'ai regardé ce qui s'est passé. Et j'ai vu plusieurs sortes de gens qui sont venus pour s'occuper de ce petit garçon. Il y a d'abord eu un certain nombre de gens qui sont venus, des mamans surtout, qui sont venus, qui se sont accroupis devant lui, tout autour de lui, une et puis l'autre encore, et qui sont venus lui parler avec beaucoup d'affection. Elles sont venues lui parler dans leur langue. Écoutez, dans cette église, il y avait des gens de partout. Il y avait bien sûr des gens qui parlaient l'anglais, puisque c'était à Londres, mais j'entendais toutes les langues que vous pouvez imaginer. Ces mamans l'ont entouré, ils ont fait une espèce de forteresse autour de lui, et lui était la tête baissée, continuait à pleurer, comme s'il n'entendait rien. Je ne sais d'ailleurs pas quelle langue il parlait, ce petit garçon.
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1: Ouvrez vos bibles, si vous le voulez, avec moi dans le premier livre de Samuel, au chapitre 3. Dieu, pour la première fois, va parler à cet enfant qui est Samuel, et il va lui parler du prophète Élie, qui est en charge du temple à ce moment-là. Au verset 10... il est écrit ceci. L'Éternel vint et se présenta, il appela, comme les autres fois, Samuel, Samuel. Et Samuel répondit, parle, car ton serviteur écoute. Alors l'Éternel dit à Samuel, voici, je vais faire en Israël une chose qui étourdira les oreilles de quiconque l'entendra. En ce jour, j'accomplirai sur Élie tout ce que j'ai prononcé contre sa maison. Je commencerai et j'achèverai. Je lui ai déclaré que je veux punir sa maison à perpétuité à cause du crime dont il a connaissance, et par lesquels ses fils se sont rendus méprisables sans qu'il les ait réprimés. Élie était un homme très bon, un homme d'une grande gentillesse. Et il aimait ses enfants qui étaient avec lui au service du temple. Mais ses enfants n'étaient pas droits. Mais Élie était tellement bon qu'il les a laissés faire, les pauvres enfants. Il les a laissés agir comme il pensait. Mais Dieu l'avait averti. Mais cette fois-ci, Dieu intervient parce que, tout en sachant ce que faisaient ses enfants, Élie n'est pas intervenu pour arrêter le mal. Il a laissé faire, et cette bonté était devenue de la faiblesse. Il y a aussi dans l'Église beaucoup de gens qui sont remplis de bons sentiments, remplis de bonnes intentions, mais ça ne suffit pas toujours pour aider et pour être utile lorsque nous voulons aider les autres. J'ai continué à regarder la situation de voir ce petit bonhomme qui pleurait, entouré de toutes ces personnes agenouillées autour de lui pour prendre soin de lui. Et puis d'autres gens sont venus. Ils sont venus et ils ont formé un autre cercle autour de lui. Ceux-là sont restés debout parce qu'ils voulaient voir. Ils ont formé le cercle tellement épais que finalement, je ne l'ai plus vu, ce petit garçon. Je l'entendais pleurer, mais je ne le voyais plus. Les gens étaient rassemblés autour de lui, et tous ces gens qui étaient là, debout, y allaient de leurs conseils. « Ah, mais il est perdu, il faut faire ceci. Ah, mais il a sûrement mal à quelque part, il faut faire cela. » Et ils donnaient tous leur avis sur la situation, sur ce qu'il fallait faire, sur ce qu'il ne fallait pas faire, sur comment il fallait s'y prendre avec ce petit garçon qui était là. Moi, je ne le voyais plus, et je me suis dit « Mais arrive-t-il encore à respirer, ce pauvre petit bonhomme ?» Il était véritablement étouffé par tous ces gens qui voulaient prendre soin de lui. Et j'ai pensé que dans l'Église, il y a aussi des gens qui savent absolument tout ce qu'il faut faire, qui ont la solution à tous les problèmes, la réponse à toutes les questions, et qui sont prêts à donner la solution toute faite dès qu'on va la leur demander, parfois même avant qu'on la leur demande, mais qui connaissent tout, qui savent tout. Il y a ces gens dont parle Jésus, avec beaucoup de dureté d'ailleurs, dans l'Évangile selon Matthieu au chapitre 7. Évangile selon Matthieu au chapitre 7. Vous connaissez ce passage où Jésus très clairement dénonce ceux qui disent au verset 21, ceux qui disent « Seigneur, Seigneur, n'entreront pas tous dans le royaume des cieux, mais seulement celui qui fait la volonté de mon Père qui est dans les cieux. Plusieurs me diront en ce jour-là, Seigneur, Seigneur, n'avons-nous pas prophétisé en ton nom? N'avons-nous pas chassé des démons en ton nom? N'avons-nous pas fait beaucoup de miracles en ton nom? Alors je leur dirai ouvertement, je ne vous ai jamais connu. Retirez-vous de moi, vous qui commettez l'iniquité. » Ces gens ont fait beaucoup de choses. Ils ont été très actifs. Mais Jésus leur dit, ce que vous faisiez, même en mon nom, n'était pas selon la volonté de mon Père. Et je pense qu'il y a aussi dans l'Église beaucoup de gens de bonne volonté, de gens actifs, de gens énergiques, des activistes. Non pas des gens actifs, mais des gens activistes. C'est-à-dire de ceux qui s'activent, mais qui ne font pas nécessairement la volonté de Dieu. Qui brassent beaucoup de choses, beaucoup de vent, mais qui ne sont pas efficaces dans le service de Dieu. Qui savent ce qu'il faut dire, pas nécessairement ce qu'il faut faire, et qui en tout cas n'accomplissent pas nécessairement la volonté de Dieu, comme dit le texte. Ils ont des méthodes, ils ont des ressources pour l'action, mais leur activisme est en fait déconnecté de ce que Dieu voudrait qu'ils fassent. Ils se donnent bonne conscience en faisant beaucoup de choses. Ils agissent selon leurs idées, selon leurs pensées, mais ça n'aide pas mon petit garçon qui pleure. Ça n'aide pas mon petit bonhomme qui est perdu dans l'Église. Lorsque j'ai pensé à cet événement comme une parabole, j'y ai vu plusieurs catégories de gens. Et au départ, il y a une catégorie de gens que je n'ai pas vue. C'est celle à laquelle moi, j'appartenais, qui était à une certaine distance et qui regardait détaché pour voir ce qui allait se passer. Il a fallu que je l'introduise par la suite parce que moi aussi j'étais impliqué dans cette affaire. La troisième catégorie de personnes que j'ai vues dans cette affaire, ce sont les badauds. Ceux qui sont à distance, qui observent détachés, qui ne s'impliquent pas et qui sont là pour voir. Si ça réussit, ils diront très bien. Si ça ne réussit pas, ils diront dommage. Ceux qui regardent les responsables de l'Église et qui disent « Tiens, on va voir comment ils vont s'en sortir cette fois-ci. » Ceux qui ne s'impliquent pas. Ils sont là, mais ils sont à distance. Juste assez pour voir ce qui se passe et pour évaluer d'après leurs sentiments si c'est bien ou si c'est mal. Mais ils ne bougeront pas un petit doigt pour s'impliquer dans cette affaire. Et c'est ce que j'avais fait. J'étais à distance. Je suivais, comme Pierre suivait Jésus de loin, en regardant avec réserve, prêt à prendre les mesures pour ne pas être impliqué dans cette affaire. Et j'étais prêt à juger ce qui allait se passer. Mais moi, je n'aurais rien fait. J'étais à distance. La Bible condamne ces gens-là. Un texte particulier dans le livre des Juges, au chapitre 5, mentionne ceux qui agissent exactement comme ça. Dans le livre des Juges, au chapitre 5, au verset 23, il est écrit ceci. « Maudissez, Mérose, dit l'ange de l'Éternel, maudissez, maudissez ses habitants, car ils ne vinrent pas au secours de l'Éternel, au secours de l'Éternel parmi les hommes vaillants. » Le problème, ce n'est pas qu'ils ont fait du mal, mais ils ont refusé d'aider le peuple de Dieu lorsqu'il en avait besoin. Un peu plus loin, dans le même livre, la même chose est dit de Soukhot. Ils n'ont rien fait de mal, et ce n'est pas le problème. Le problème, c'est qu'ils n'ont rien fait de bien non plus. Ils ne se sont pas impliqués, ils n'ont pas aidé, ils n'ont pas donné le bénéfice de leur talent, ils n'ont pas donné ce qu'ils étaient pour s'impliquer dans cette situation-là. Trois catégories de gens que j'ai vus autour de ce petit garçon et qui finalement l'ont laissé perdu dans l'église.
2: J'étais
1: en train de regarder la scène, de voir toute cette agitation autour de ce petit garçon que je ne voyais pas mais que j'entendais encore pleurer, quand tout d'un coup, mon attention a été attirée par un homme de grande taille. Cet homme, je ne sais pas quelle langue il parlait, parce que je ne l'ai pas entendu dire un mot. Mais il a attiré mon attention parce que je ne sais où il est venu. Il s'est approché de cet amas de gens qui s'était formé autour de ce petit garçon. Et avec beaucoup de douceur, il s'est frayé un chemin. Il a gentiment pris sa place parmi ceux qui étaient debout. Et puis, il s'est approché jusqu'à ce qu'il soit parmi ceux qui étaient agenouillés avec le petit garçon qui lui parlait. Et sans dire un mot, il s'est approché du petit garçon, l'a pris avec beaucoup de douceur et l'a placé sur ses épaules. Il était très grand, cet homme-là. De là-haut, le petit garçon a frotté ses yeux et il a regardé tout autour de lui, comme s'il avait la possibilité de scanner toute l'audience de cette église. Et tout d'un coup, il a montré avec le doigt. Cet homme l'a pris, l'a descendu tout doucement de ses épaules, l'a posé par terre. Les gens se sont écartés pour faire comme une espèce de couloir. Et ce petit garçon est allé courir, se jeter dans les bras d'un homme qui était son père, à une certaine distance de là, plus loin dans l'église. Tom a disparu. Les gens ont fait leurs commentaires. La haie qui s'était ouverte s'est refermée et ils ont continué leur visite dans l'église. Ce petit garçon avait retrouvé son père. Mais j'ai continué à penser à ce qui s'était passé comme une parabole. Parce que cet homme n'a rien dit, mais il a fait la seule chose qu'il fallait faire. Il a mis ce petit garçon dans une position où il pouvait voir son père. J'ai trouvé beaucoup de sagesse dans ce geste.
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1: Et je me suis demandé, est-ce que j'ai cette sagesse-là envers ceux qui sont perdus dans l'église? Non pas de leur faire des grands discours nécessairement, non pas de leur dire tout ce qu'ils doivent faire et d'apporter la solution à tous leurs problèmes que je ne connais même pas, mais est-ce que j'ai le réflexe, le désir de les mettre dans une position d'où ils pourront voir leur père de nouveau? C'est-à-dire au-dessus de tous les problèmes, au-dessus de toutes les préoccupations, au-dessus de tous les ennuis et de toutes les difficultés qu'il peut y avoir dans l'église. Les mettre dans une position où ils sont au-dessus de tout ça, et que de là ils puissent voir leur père. Je pense à André, qui avait été voir son frère Pierre et qui lui avait dit « Viens, nous avons trouvé le Messie ». C'est lui, André, qui avait amené Pierre auprès de Jésus. Je pense à Philippe, qui a été voir Nathanaël et qui lui dit « Viens voir, je t'assure nous avons trouvé le Messie ». C'est en fait ce qu'ils avaient fait, introduit les autres auprès de Jésus. J'ai pensé à cet homme et j'ai pensé que ce qu'il a fait, c'est ce que je devrais faire. C'est l'exemple que je devrais suivre pour aider ceux qui sont perdus dans l'église, qu'ils soient enfants ou qu'ils soient adultes. Peu importe, je suis invité à les mettre au-dessus de la mêlée, de sorte qu'ils puissent voir Jésus, retrouver leur père, reprendre sa main et ne plus être perdu dans l'église. Alors je repense au bon samaritain, à la parabole du bon samaritain que j'aimerais appeler la parabole du bon aubergiste, pour savoir quel aubergiste je suis. En tant qu'aubergiste dans l'église, quelle va être ma tâche, quelle va être ma contribution, quelle va être mon action pour aider ceux qui sont perdus dans l'église? Oh, il est possible que dans l'église, à cause de mille et une raisons, ceux qui s'y trouvent, à cause des soucis de la vie, à cause des problèmes de l'église, à cause de leurs problèmes à eux, peut-être qu'ils ont perdu la main de leur père alors qu'ils étaient dans l'église. Il y a tant de raisons pour lesquelles nous pouvons être distraits. Distraits peut-être même par l'église, au point de perdre la main de notre Père Céleste. Peut-être qu'avec le temps, certains ont ainsi perdu la main de leur père. Certains en sont conscients, certains n'en sont pas conscients. Mais le résultat elle-même, ils sont perdus dans l'église quand même. Et j'ai ce rôle d'aubergiste. Comment vais-je remplir ce rôle d'aubergiste? Alors je prie le Seigneur ce matin, qu'il nous donne la grâce d'être ses aubergistes tels qu'il voudrait que nous le soyons. De sorte que, selon la parabole, lorsqu'il reviendra, nous puissions lui dire « Voici, nous sommes là avec tous ceux que tu nous as donné. Amen. »
0: Perdu dans l'église, c'était le message délivré par le pasteur Scalier Paul à Podium Chrétien. Comme vous pouvez le constater, l'heure est déjà contre moi, je dois me retirer de l'air. Je suis votre frère et ami, Fénix Michel, dit le classique.